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5: Salut, salut Gabi, oui, bonsoir RTS Première. Nous sommes en direct en effet des studios de la radio-télévision Schweizer Romancha à Quarquera, c'est comme ça qu'on le dit en romanche, la plus ancienne ville de Suisse. On va parler toutes les langues de notre beau pays, auch im Studio, heute Abend meine Kollegin Lisa Wickhardt von SRF. Hoi Lisa!
6: Guten Abend, SRF 1 auch von meiner Seite. Endlich mal alle vier Sprachen an einem Tisch in einer Sendung. Ich freue mich. Quattro lingue attorno allo stesso tavolo. A meiner Seite auch der Davide Gagliardi von RSI.
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8: 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Et par français, c'est Stéphane.
5: Oui, je vais vous donner le numéro de téléphone que vous pouvez joindre puisque nous sommes en direct. Donc, vous pouvez nous écrire pour nous parler de vos ponts à vous, vos ponts émotionnels, les ponts de votre cœur d'une certaine manière. Vous pouvez nous envoyer soit un petit message par écrit, soit un message vocal aussi en français ou dans la langue que vous voulez et bien sûr choisir. 076 321 11 13.
4: Parfaitement, Gabi. Adossa, que vous souhaitez mettre nous messages WhatsApp, scrivi a nous. 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

0: il a déjà un peu de nostalgie dans ses textes, de la nostalgie dans les textes, mais une musique, voilà, on l'a entendu avec des sonorités plutôt joyeuses. Also Nostalgie im Text, aber gute Stimmung in der Musik. Una canzone orecchiabile, ma dal testo molto nostalgico.
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0: Bellissimo. Diese Brücke, esatto,
1: lassen uns nicht weg.
0: Et en passant, la chanson, la canzone, si chiama Le Soleil. En français, on dit donc Le Soleil. En italien, on dit comment?
1: Il Sole.
0: En romanche?
2: Il Soleil.
0: Et en allemand?
2: Die Sonne.
0: Ja, die Sonne. Das ist weiblich auf Deutsch. Hein? Und
2: ja,
0: sonst
2: genau.
0: Ist es männlich, die Sonne, Le Soleil. Du, Lisa, du bist eigentlich zum ersten Mal in Chur, richtig?
2: Ich bin auch schon durch Chur durchgefahren, zum Beispiel, wenn ich Skifahren bin, aber noch nie so richtig ausgestiegen. Bis jetzt. Wir sind ja zuerst den ganzen Tag zu Disentis gewesen auf der Hängebrücke und erst vorher auf Chur gekommen für die viersprachige Sendung. Und das habe ich wirklich speziell gefunden. Also von einer Hängebrücke aus live Radio machen, wo einmal ein bisschen gewackelt, wenn mehrere Leute drüber laufen. 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
0: Davide, il avait un peu peur quand il a été sur le pont suspendu ce matin à Disentis. Ça tremblait un peu des fois.
2: J'en ai été courage.
1: Comme on dit, la peur en romanche?
2: Tema.
1: Tema. Io avevo...
2: Temetta.
1: Temetta.
0: La peur.
1: Comunque un ponte con una storia bellissima, 270 metri, 100 sopra la gola. Stéphane Gabiot, tu hai una specie di, mi sembra, una relazione, anche sei imparentato con questa regione, n'est-ce
0: pas? Oui, la région de Disentis, c'est vrai que j'ai une relation très forte, en particulier avec le village qui est juste à côté, à quelques kilomètres, qui s'appelle Cédrone. Ma maman, en fait, qui s'appelle Vika, je la salue parce que je sais qu'elle nous écoute, eh bien,
2: ciao,
0: elle vient. Ciao Vika. Elle vient de Cédrone, mia mamma, si è di Cédrone, quindi sono legato alla regione. Je peux essayer d'ailleurs de dire deux ou trois phrases en romanche.
2: Fait, fait du bouillon.
1: Vai col romancio.
0: C'est bon, alors. Mia mom vegne de Leo.
2: De Cédrone.
0: De Cédrone, yeah. Io, auch mia tante Pia, auch Alfred, mia cugina Nora, che vivono a Cédrone. Io, ai, passato bia vacances tir mia famiglia.
2: Nous salidain de Kauen, no? L'entire famiglia de Cédrone, l'entire romancia. Allô?
0: Et je suis aussi d'ailleurs venu parce que vu qu'on était à Cédrone souvent en vacances, ben je suis allé à l'abbaye de Disentis qui est très impressionnante. D'ailleurs, à propos des luoghi sacri, les lieux sacrés, Gabi, ich wusste nicht, dass die Brücke La Pendente ein heiliger Ort ist.
2: 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La Franziska IE, das ist der älteste Pilgerweg von der Schweiz, verbindet Konstanz und Padua und Pavia. Und ja, es ist eigentlich der älteste Pilgerweg. Ja.
0: Et c'est vrai qu'aujourd'hui encore, il y a beaucoup de pèlerins, de promeneurs qui passent par ce plus vieux sentier de pèlerinage de la Suisse. Aujourd'hui, ils gagnent un peu de temps grâce au nouveau pont suspendu. Gabi, je crois que tu as fait un micro-trottoir à Disentis, hein, c'est juste?
2: Non, ah, Davide.
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0: Alors, on écoute un micro-trottoir que tu as fait justement.
2: Exact. Nous avons une équipe. Les voyages, si vous voulez savoir, que monte la pente pendente pour vous. Was bedeutet euch die Pendente? Was meinst du, Lisa? Sie reden auch Deutsch.
3: Ja, gut, das ist eine super Kause, aber ja, man sieht hier mehr so rau. Bopper in einem Million, ja, geht ja, bo. Ja, immer mehr mir fehlt. Also für mich ist das etwas schon sehr speziell. Es ist auch schön, dass man da von AMP auf Disentis und umgekehrt. Und es gibt eine Haufen Möglichkeiten, um zu laufen, zu Velofahren und. Aber ich selber getraue mich nicht, um darüber zu gehen. Wir haben zu fest Höhenangst.
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0: Exact. Vous êtes là, RTR, SRF, RTS, RSI, ce soir spécial en direct de Quar. Grazie per stare questa sera in nostra compagnia. Schön, loset ihr die anderen. Le Tour de Suisse, Abendsendung. Und ich glaube, wir haben wieder eine Nachricht.
5: Ja, wir haben mehrere Nachrichten.
0: Super.
5: Gekriegt. Emojis, ganz viele. Wenn Sie glaubt, Emojis, ma er, Roberto scrive bellissimo programma da Coira. E nous venze clapo abbiamo ricevuto un messaggio audio. Sentiamo un po'.
0: Arriva?
5: Dovrebbe. Io l'ho lasciato andare.
6: Okay. Non funziona.
0: Forse non abbiamo
6: un petit problème technique à croire en ce moment, mais c'est pas grave.
5: Naja,
0: c'est pas grave.
5: Lei in dialetto italiano.
7: Adesso sistemiamo. Wir wollen auch die Nummer auf Deutsch erinnern und auf Français, parce que les gens qui écoutent cette émission spéciale n'ont pas le numéro sauvé dans ce téléphone, oder?
6: Absolument.
5: Wir würden gerne von Ihnen wissen, was ist eine wichtige Brücke für Sie? Eine physische Brücke oder auch eine sprachliche oder kulturelle Brücke? Schreiben Sie uns auf WhatsApp. Die Nummer ist 076 321 11 13.
6: Et en français, vous pouvez nous joindre bien sûr aussi en utilisant le numéro 076 321 11 13. David m'a dit il faut que tu le dises lentement, alors 076 321 11 13, c'est votre numéro en fait de Rete 1 que vous utilisez tout le temps.
7: Quello di Rete 1, ti ho detto lentamente perché voi francesi adesso je généralise.
6: Tu rigoles.
5: Il parle trop vite.
6: Il va me dire qu'on parle trop vite nous.
7: Vous parlez trop vite.
6: Tu parles toi 100 fois plus vite que moi en italien, David.
7: Litighiamo adesso, scherziamo, no, comunque.
6: Oui, bien sûr.
7: Veloce.
0: Ok, oui. Ascoltate, c'è un messaggio.
6: Bello.
0: Vediamo se funziona adesso.
8: Willa, buonasera a tutti. 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
8: 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Bellissima, bellissima. Sono proprio contenta. Buonasera a tutti e buonanotte. Ciao, ciao.
6: Grazie.
5: Grazie tante.
0: 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Vous pouvez écrire vos messages à 076 321 11 13. 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
7: No, perché volevo anche dire, Lidia hat uns eine Umarmung geschickt. Lidia ha
5: detto un abbraccio.
7: Vi abbraccio tutti, je vous embrasse.
6: Je vous embrasse.
7: Grazie Lidia. Allora Stéphane, oui. Dicevamo prima, non solo che tu parli très vite.
6: Je ne parle pas trop vite.
7: No, no, ich mache scherze, je fais des blagues. Mais tu as la famille dans la Surselva aussi, ouais. 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À toi, cosa ha colpito particolarmente di questa giornata?
6: Alors moi, un des super moments que j'ai vécu aujourd'hui, c'est le cours de romanche qu'on a fait ce matin en direct dans l'émission On en parle, avec la linguiste dont on m'en parlait tout à l'heure, la linguiste de RTR, donc Marietta Kathomas. Wir haben einen Sprachkurs auf Romanisch, live heute Morgen mit der RTR-Linguistin eben Marietta Kathomas.
0: Also vous, vous proprio faites un cours de romanche,
6: yeah.
0: Stéphane.
6: Yeah, yeah, yeah.
0: Wow.
7: Un corso di romancio, bravi.
6: Alors je vous propose d'écouter un extrait, justement. Je lis une phrase. Je vais commencer par lire une phrase dans cet extrait. Marietta Kathomas la prononce, la dice in romancio, et mes collègues de la RTS à Écublanc, eh bien, doivent essayer de la répéter. Le canton des Grisons est le plus beau canton de Suisse.
9: Il canton Grisun est le plus beau canton de la Suisse.
10: Il canton Grisun est le plus beau canton de la Suisse.
9: Suisse.
10: Suisse.
5: Pas mal. Bel accent.
6: Bel accent, très bel accent. Alors, on va tester avec vous, Marie, maintenant, votre accent. Alors, voici, alors la phrase. Voici les ingrédients pour faire une bonne tourte aux noix des Grisons.
5: Non, mais bon.
9: Pour faire une bonne tourte de noix des Grisons, ne drôvi.
5: Non, mais non.
10: On dirait du portugais, un petit peu, le Brésil.
6: Il y a quelques consonances.
5: Pour faire une bonne tourte. Et puis,
10: Grisoun.
5: Grisoun.
8: Ah, c'est une Katastrophe, navré.
6: Voilà, Marie. Meine Kollegin Marie war ein bisschen verzweifelt, wie sie einen Satz auf Romanisch schwierig nachsprechen konnte. Ich sage immer, ne jamais avoir peur de parler une langue. On essaye et on y arrive toujours.
0: Exact. Hein. Et on peut même sentir qu'il y a les autres qui ne parlent tellement bon, bien le français comme toi.
6: Oui, c'est, alors voilà.
0: Je trouve ça sympa.
6: Marie, elle a essayé. Elora in Kanzun auf Französisch, ein Lied jetzt von, wenn wir Zeit haben, ja, ich glaube.
0: Ja, sicher.
6: Von Paul Magbova. Oder noch ein paar Reaktionen, Romana?
5: Wir haben eine Reaktion, und zwar eine von Barbara, mehrsprachig.
8: Che bel crusimusi, che bella confusione. Adorable. Merci à tous. Barbara.
6: Oh, c'est joli. Oh,
7: c'est la Suisse.
6: Très bien.
0: Chibi.
6: Alors, pour Barbara et pour toutes ceux et celles qui nous écoutent ce soir, voici donc Paul Magbonvin, le vieux pont de bois.
0: Grazie, Stéphane.